j'espère que ça s'arrête. Donc j'espère que ceux qui peuvent voter ici feront en sorte que ça s'arrête.